Mesdames et messieurs, bonsoir, bonsoir, bonsoir à tous nos nombreux auditeurs. Et j'espère que vous allez bien, vous allez nous excuser pour l'oubli de notre générique. Il y a des jours comme ça. Je me présente une fois de plus, je suis Ousmane Rahim Fifen. L'émission qui commence actuellement, c'est Mondial Culture Plus. Culture Plus, cette émission qui vous met de la joie au cœur, des débats, de la musique, de l'ambiance et surtout, beaucoup de divertissement. Aujourd'hui, nous allons faire un peu de tout. Nous allons inviter, si jamais ils sont disponibles, nous allons inviter certains auditeurs avec qui nous allons discuter sur certains thèmes. Au cas où ils ne sont pas là, nous allons faire comme d'habitude. Nous allons écouter de la musique. Nous allons essayer de badiner, de se balader dans un univers musical varié pour vous donner l'essentiel de ce week-end, la joie qu'il faut pour aborder, n'est-ce pas, la fin de ce week-end qui s'annonce vrai, vrai, tonitruante. Nous allons écouter cette musique très, très traditionnelle du pays Bamoun. J'ai nommé Chocolopusichi et on vous revient dans quelques instants.

C'est vous écoutez comme ça Mondial Culture Plus, une émission présentée par Ousmane Rahim Fifin à la Fara 105.9. Nous saluons comme ça toute la grande population de Innsbruck, la grande population de l'Autriche, la grande population européenne, pourquoi pas cette grande population du

culturel qui parle de la patience. Mimcha. Mimcha en langue bamoun signifie la patience. Mimcha, mimcha, mimcha, mimcha, mimcha. Patience, patience, patience et patienter toujours. La vie est faite de beaucoup de troubles.

0: Effectivement, vous venez d'écouter Mimcha de Fadi Chocolopus.
1: Chocolopus.
0: On continue, n'est-ce pas,
1: DJ
0: dans la même
1: Freeboy, Aruna
0: avec DJ Freeboy.

Effectivement, nous sommes comme ça, avec Chocolopichichi, hein, Chocolopichichi. Nous allons continuer avec, toujours dans la même lancée, hein. Aujourd'hui c'est du molo molo, on y va molo molo et la tension va monter.

musique qui nous vient comme ça du royaume des Bamoun. On dit bonsoir comme ça à tout le peuple Bamoun. On va faire une petite transition, partir du côté de l'Allemagne à Berlin, je pense Berlin, hein, pour retrouver un jeune frère qui fait dans la musique, qui avec qui on a partagé beaucoup de choses, hein. J'ai nommé Lil Kemonye. Nous allons écouter Lil Kemonye avec ce son qui vient de sortir. Ça fait moins de 24 heures. Moins de 24 heures, le titre c'est Préféré. Et je vous invite déjà à aller sur cette page, liker, donner-lui de la force. Alors écoutons Lil Kemonye. Ah oui.

il est présent. Et il est l'un des artistes les plus surcotés, très fort, mélange de la culture, mélange du modernisme. Ça, c'est Lil Kemoine qui est présent. Et nous aurons l'occasion de l'inviter ici. Premièrement, en ligne, nous allons discuter, nous allons faire un débat. Il va se présenter, il va présenter, n'est-ce pas, ses projets aux yeux des Autrichiens, aux yeux du monde entier via la Frarat. Et

festival pour une présentation spéciale et je pense que vous aurez encore plus l'occasion d'aimer l'homme en personne. C'est un pain croustillant, comme on dit chez nous. C'est un garçon merveilleux. C'est un frère. Beaucoup de force à toi. Le bonheur que nous cherchons ensemble, le bonheur que nous cherchons nous tous, que ça vienne.

À travers cette musique, je passe une dédicace à tous les frères de l'Ouest. Bagante, Banjoun, Chang, toute la grande communauté de l'Ouest. J'espère que vous écoutez bien. Lil Kemonye. Ah oui, nous allons continuer avec Lil Kemonye. Ah oui.

rappelle bien de Sarajevo. À la grande population de Sarajevo là-bas en Bosnie, bonsoir à vous. Tous ceux qui sont passés par là, j'espère que vous allez bien. Il comprend l'île Kemoni. Quand je parle de Sarajevo, l'île Kemoni comprend ce que ça veut dire. Sarajevo.

que vous venez d'écouter sont disponibles sur toutes les plateformes pour ceux qui veulent télécharger Spotify, YouTube, tout ce que vous, toutes les plateformes qui existent, vous pouvez y aller et déguster, n'est-ce pas, ces musiques de l'île Kémonie. Donc vous pouvez aussi les télécharger et n'oubliez pas surtout sur YouTube d'apporter de la force, les pouces, les commentaires, c'est ça, soutenir son artiste.

pourquoi pas envoyer les cadeaux? Il est possible d'envoyer les cadeaux, hein? Il est possible d'envoyer les cadeaux à nos artistes pour qu'ils nous produisent des bons vidéogrammes, pour qu'ils nous produisent des choses sexy, hein? Donc il faut visiter, n'est-ce pas, tous ces sites là je pense que quand on aura une émission spéciale avec l'artiste, il va mieux nous expliquer son compte TikTok, son compte Instagram, Snapchat. Nous aurons l'occasion de la voir.

c'est un peu ce qu'il faut. Donc, je vous invite massivement ce jour. Je vais programmer peut-être la prochaine émission, je ne sais pas encore, mais il faut déjà dire qu'avant la fin de ce mois, il y aura des

Mondial Culture Plus, c'est le nom de l'émission à la Frère 105.9, une présentation de Ousmane Rahim Fifen. Nous venons de franchir la barre de 35 minutes. Il nous reste pratiquement 25 minutes à passer ensemble. J'espère que vous écoutez bien, vous profitez au maximum. Nous sommes bel et bien actuellement en train d'écouter Lil Kemoigné, cet artiste qui réside en Allemagne, plus précisément à Berlin, qui fait de son mieux pour nous donner du plaisir. Et nous profitons aussi pour saluer tous nos frères, tous nos amis qui sont dans les difficultés, tous ceux-là qui ont besoin de soutien. Il faut savoir que nous sommes là. Il faut de temps en temps écouter des musiques comme Lil Kemoigné et d'autres pour pouvoir avoir de l'espoir, pour connaître que demain peut changer, tout peut changer à n'importe quel moment. Il faut surtout et surtout garder l'espoir, car les vérités d'aujourd'hui peuvent être les mensonges de demain. Et comme les mensonges d'aujourd'hui peuvent être les vérités de demain, il faut y croire, il faut s'attacher. Il faut s'attacher à son destin, il faut s'attacher à ses rêves et surtout ne pas lâcher les bras. Nous continuons avec les

Nous sommes comme ça vers la fin de notre émission Mondial Culture plus Freirad. Freirad 105.9 Innsbruck. Nous allons nous séparer dans pratiquement 8 minutes. Et je profite, n'est-ce pas, de cette occasion pour vous remercier, vous dire merci. Merci d'être toujours à l'écoute de notre radio, de notre émission. Merci d'être nombreux à nous envoyer de la force. Nous allons toujours, autant que faire se peut, vous donner du plaisir. Nous faisons tout ce qu'on peut pour tenir le cap, pour tenir le cap de l'ambiance. Et je pense que ça sera toujours le cas de votre côté. Et je profite aussi de cette occasion pour remercier la grande direction de la Farad qui nous donne, n'est-ce pas, cette occasion d'émettre, de diffuser. C'est quelque chose de très, très exceptionnel. Nous leur remercions grandement. À la présentation de cette émission, je demeure Ousmane Rahim Fifen. Et j'oublie aussi de dire un bonsoir particulier à mon mentor, celui-là qui m'a fait intégrer la FARA, celui avec qui je partage cette émission de temps en temps. Je l'ai nommé Monsieur Désiré Twente. Bonsoir à toi, mon grand. Bonsoir, j'espère que tu te rétablis tout doucement et que ça se passe bien de ton côté, toi et ta famille. Bonsoir à ta grande famille, que du bonheur, que des choses positives pour tout ce que tu apportes, non seulement à la culture, et aussi à l'éducation de la jeunesse, pour tes idées qui dépassent l'entendement, mais qui restent d'actualité, qui pèsent sur la balance. Pour finir, nous restons en espace coché et... comme je l'ai dit tantôt, nous vous remercions et on se prend rendez-vous à la prochaine. Vous connaissez, c'est les deuxième et troisième samedi de chaque mois. Bonne dégustation, bon suivi de programme.